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Bonjour chers auditeurs, chères auditrices. Nous allons commencer le nouveau sujet, mais avant cela, donc, on va invoquer le Seigneur par une prière. Priez avec moi. Seigneur notre Dieu, nous venons à toi en ce moment et nous te remercions d'abord pour tout ce que tu fais pour nous jour après jour. Nous te remercions pour ta protection, tes bénédictions, tous tes bienfaits, Seigneur. Nous te demandons d'être avec les auditeurs et les auditrices qui vont écouter ce message. Bénis-les, garde-les, Seigneur, ils ont tous besoin de toi. Remplis-les de ton esprit pour qu'ils puissent discerner la vérité du mensonge. Nous t'en prions, au nom de Jésus. Amen. Voilà, chers amis, nous allons parler aujourd'hui de la santé. La santé. Est-ce que c'est important la santé? Dans une émission qui parle de la Bible, de Dieu, de Jésus, est-ce que la santé a sa place? Est-ce que dans la Bible on parle de la santé? Eh bien, si vous avez déjà lu la Bible, vous allez voir, vous avez certainement vu qu'on en parle, beaucoup, souvent. D'ailleurs, Jésus même, les prophètes, ils ont fait des miracles, ils ont guéri des malades, des gens qui souffraient. Et dans la Bible, on trouve des conseils au sujet de la nourriture, au sujet de boissons qu'on boit. Qu'est-ce qui est bon, qu'est-ce qui n'est pas bon pour le corps? Alors, étudier tout ça, ce sera le but de cette émission, de ce message, et il sera assez long parce qu'il y a beaucoup de choses à dire. Voilà, nous allons commencer. D'abord, dans la parole de Dieu, nous allons lire Romains chapitre 12, verset 1. Romains 12, verset 1. Je vous exhorte donc, mes frères, et mes sœurs aussi, bien sûr, par les compassions de Dieu, que vous offriez vos corps en sacrifice vivant, saint, agréable à Dieu, ce qui est votre raisonnable service. Dans d'autres traductions, on dit ce qui est votre culte raisonnable, ou c'est là le culte spirituel que vous lui devez. Et quel est notre culte, quel est notre service raisonnable? Que nous offrions notre corps en sacrifice saint, vivant et agréable à Dieu. C'est d'une importance capitale, offrir notre corps comme une sainte offrande à Dieu. Le corps, cet élément physique. En général, dans la religion, on attache très peu d'importance au corps. Et c'est très bizarre. Beaucoup pensent même encore que la santé n'a absolument rien à voir avec la religion. Le corps ne serait que le vêtement temporaire qu'on enlève à la mort, pensent-ils. Ils disent que seule l'âme a de l'importance. Mais petit à petit, on commence à réaliser que l'on se trompe et que le corps est aussi très important. Le corps, l'âme et l'esprit forment une unité absolue. L'influence du corps sur l'âme, sur notre vie sentimentale et sur l'esprit, sur notre intellect est formidable. L'influence de l'esprit et de l'âme sur le corps l'est aussi. Dans les pays occidentaux, on commence à le réaliser. Dans 1 Corinthiens, chapitre 10, verset 31, on lit l'apôtre Paul qui écrit aux Corinthiens, et il dit, « Soit donc que vous mangiez, soit que vous buviez, ou que vous fassiez quelque autre chose, faites tout à la gloire de Dieu. » Donc, Paul dit, l'apôtre Paul, saint Paul dit que nous devons manger et boire
ou faire n'importe quelle autre chose à la gloire de Dieu. Donc ça implique qu'on ne peut pas manger et boire n'importe quoi, n'importe quand, n'importe où, parce qu'on doit le faire à la gloire de Dieu. On doit honorer Dieu par ce qu'on mange et par ce qu'on doit, et par toutes les autres choses qu'on fait dans la vie. Prenons maintenant 1 Thessaloniciens 5, verset 23. C'est toujours saint Paul qui écrit aux Thessaloniciens, cette fois-ci. Là, au verset 23, il dit « Que le Dieu de paix veuille vous sanctifier entièrement et faire que votre esprit entier et l'âme et le corps soient conservés sans reproche jusqu'au jour de la venue de notre Seigneur Jésus. » Donc ici, on ne dit pas seulement notre esprit et notre âme, mais on dit aussi notre corps doit être entièrement, entièrement, complètement sanctifié et conservé. Que signifie sanctifier ? Sanctifier signifie mettre à part, isoler de toutes les influences néfastes, les influences nocives. Et le verset dit si clairement que nous devons aussi garder notre corps jusqu'à la venue de notre Seigneur Jésus-Christ. La plupart des chrétiens en général ne soignent pas bien leur corps. Les bons croyants soignent leur esprit, la formation de leur caractère. Ils prient Dieu, ils lisent leur Bible, mais les soins au corps sont négligés. Souvent, on le fait par ignorance. C'est pour ça qu'on a ce message sur la santé, pour vous informer, pour vous instruire, pour qu'on ne soit pas dans l'ignorance. Nous lisons maintenant dans Hébreux chapitre 12, verset 14. Et c'est toujours le même Paul, saint Paul, qui écrit et dit « Recherchez la paix avec tous et la sainteté sans laquelle personne ne verra Dieu. » Recherchez la paix avec tous et la sainteté sans laquelle Donc, sans la sainteté, personne ne verra le Seigneur. C'est très important. On doit y réfléchir. Peu de chrétiens pensent à ça. Et peu de croyants connaissent ce verset. La Bible est encore toujours le grand livre inconnu parmi les chrétiens. Et cela est très triste. Ici, on dit très clairement que sans la sanctification, personne ne verra le Seigneur. Cela signifie donc que ce n'est pas assez de se confesser de temps en temps et d'adresser quelques prières pieuses à Dieu quand on est dans le besoin. Notre vie doit témoigner de notre foi. Nous devons passer par la sanctification.

tous les domaines. C'est le devoir des chrétiens. Et ici, on dit clairement que sans la sanctification, personne ne verra le Seigneur. Au XVIIe siècle, oh, ça fait déjà longtemps, XVIIe siècle, Jean de la Bruyère, ceux qui ont étudié la littérature française du XVIIe siècle, ils ont rencontré ce monsieur Jean de la Bruyère. Il a écrit un livre important. D'ailleurs, lui-même, c'était un écrivain français très important, très connu, un moralisateur. Il a écrit un livre qui s'appelle « Les caractères ». Donc, il a vécu de 1645 à 1696. Alors, je cite une phrase de ce qu'il a dit. « Il n'y a rien que l'homme aime plus et qu'il soigne si mal que sa vie. » Une citation de Jean de la Bruyère. Donc, au XVIIe siècle, il voyait déjà qu'il y avait un problème avec la santé, avec le corps. Donc, en disant cela, il a raison, c'est vrai ce qu'il dit. L'homme normal aime tellement sa vie, mais il soigne son corps si mal. Dans le reste de notre étude, on va surtout parler de l'alimentation de l'homme et de la femme. Et les textes que nous allons citer de la Bible parlent de l'alimentation. Oui, dans la Bible, on parle de l'alimentation. Il est vrai que notre vie moderne, agitée, artificielle et dénaturée, est une sorte de suicide. Le tourbillon moderne dans lequel nous vivons détruit notre système nerveux. Tout doit aller vite, vite, vite, vite. À notre époque, fast food, fast delivery, quick service, quick, quick, quick, vite, vite, vite, fast. Fast, the fast lane, une bande pour les voitures qui sont pressées, rapides. Et cela détruit nos nerfs. Vite, vite, plus vite. Allez, on a encore gagné un dixième de seconde sur le record précédent. Et on est de plus en plus abruti. Et plus rien ne touche notre cœur. Tout glisse de l'homme, tout est assourdissant. Et tout ce qu'on entend encore, c'est le cri pour l'argent. Argent, argent. Money, money, money. C'est par le désir de l'argent. On voit beaucoup de produits falsifiés, piratés. La nature aussi est de tous côtés dérangée et déséquilibrée. Où est le temps où on pouvait encore trouver une bonne tomate naturelle, onctueuse, ayant le goût de la tomate, l'odeur de la tomate. C'est fini. Les tomates sont devenues des boules rouges, dures. On ne peut plus enlever la peau. Il faut les éplucher. Avant, on pouvait enlever la peau doucement quand la tomate était mûre. Maintenant, ce n'est plus le cas. Ça ne devient plus tendre. Si vous achetez ces tomates dures et vous espérez qu'elles vont devenir un peu molles pour être consommées, vous vous trompez. Après un certain temps, elles vont commencer à avoir des taches et vous devrez les jeter. Qu'est-ce qui s'est passé avec ces tomates ? Pourquoi ce n'est plus comme avant? On ne sait pas quel produit on a ajouté. La nature est déséquilibrée de tous côtés par le travail de l'homme. On lutte contre les insectes et en même temps, on tue les oiseaux, les poissons. Les insectivores, les poissons même, les gens meurent à cause des insecticides et des pesticides qu'on verse sur les plantes, les médicaments pour les plantes. Oui, peut-être qu'on a une bonne

récolte. Oui, peut-être que il n'y a plus d'insectes, c'est vrai. Mais la qualité de la vie, la qualité du produit a diminué et ça ne ressemble plus à ce qu'on a naturellement. Le goût est parti. Le rythme de croissance de la nature est accéléré artificiellement. Tout doit pousser plus vite, plus vite. Tout doit devenir plus gros, plus grand, plus gras, parce qu'on vend au kilo, alors plus ça pèse, même si c'est de la graisse, même si ça nuit à la santé des consommateurs. Mais on gagne plus. Et ce n'est pas seulement pour les plantes, mais aussi pour les animaux. On les traite avec des hormones de croissance pour qu'ils deviennent gigantesques en peu de temps. Et évidemment, la motivation est l'avidité, la cupidité, gagner plus d'argent en moins de temps. Regardez les pis des vaches en Europe, en Amérique. Avant, hein, on disait, il faut combien de vaches pour avoir un litre de lait? Maintenant, on dit, la quantité de lait produit par la vache a augmenté, mais la qualité a diminué, parce qu'il y a des produits chimiques qui nuisent à la santé. On donne des antibiotiques aux animaux préventifs, et puis l'homme qui mange la viande, qui boit le lait, qui consomme les produits finis, il avale tout ça, et ce n'est pas bon. La santé, le bien-être humain, on n'en a rien à faire. Et les personnes, les enfants qui mangent ces produits suivent souvent le même rythme, et on voit l'obésité augmenter, le diabète, sauf là où on mange ce que Dieu a ordonné de manger dans son état originel. Le professeur Maximilien Bircher-Benner, Bircher, peut-être que ce nom ne vous dit rien, mais Bircher-Muesli, hein, ça c'est connu, c'est connu. Bircher, c'est un homme du 19e siècle, deuxième moitié du 19e siècle, début du 20e siècle, 1867-1939. C'est un docteur suisse et un pionnier nutritionniste. C'est lui qui est connu pour le muesli, le mélange des flocons d'avoine et puis des noix et des graines et des raisins secs, etc. Et la consommation des crudités. Donc, il a aussi promu la consommation de crudités. Au lieu de cuire, chaque fois et toujours les carottes, il faut manger cru les carottes râpées, avec un peu de vinaigrette, un peu de citron dessus, c'est délicieux. Hein, les choux, au lieu de les cuire, on les râpe, et puis on les mange avec un avocat qu'on écrase dedans. C'est délicieux. Il est aussi un adepte du végétarisme. Eh bien, à son époque, il a écrit, je cite ce qu'il a écrit, « Il est triste de voir comment l'homme cherche des matières qui ne sont pas seulement des nutriments, mais de vrais poisons. » Donc je répète, il est triste de voir comment l'homme cherche des matières qui ne sont pas seulement des nutriments, mais de vrais poisons avec un S. Donc, des matières qui sont des poisons, qui empoisonnent le corps de l'homme. Et surtout parmi les intellectuels, ils, c'est-à-dire les intellectuels, savent quelquefois la distance entre la Terre et la Lune par cœur. Mais ils ne connaissent même pas la composition de la nourriture. Ils ne savent pas ce qu'il y a dans les aliments, dans la nourriture. Et puis, ils mangent n'importe quoi. Et il ajoute,
Nos aliments sont mutilés, sont défigurés. Et c'est vrai ce qu'il dit. S'il le disait déjà à son époque, à plus forte raison aujourd'hui. Le pain, ce qu'on appelle pain, est privé de ses vitamines. La farine de blé, ce n'est plus un aliment, c'est devenu une sorte de poison. Même les oiseaux ne veulent plus manger les graines de ce blé moderne. Ainsi, on a une grande moisson abondante que l'on vend aux gens, avec lequel on nourrit les hommes et les animaux. Et après, les animaux mangent, les hommes mangent ces animaux. Le sucre est extrait du maïs. Et ainsi, on obtient des édulcorants à bon marché, beaucoup plus avantageux que le sucre qui vient de la canne ou de la betterave et qu'on ajoute aux pâtisseries, crème glacée, confiture, sirop, bonbons, biscuits pour les sucrés. Mais ces produits font grossir énormément en peu de temps parce que le corps ne possède pas les enzymes pour métaboliser, digérer ces produits artificiels arrachés à leur milieu naturel et qu'on appelle avec un nom séduisant de fructose. Quand cet élément reste dans la graine du maïs, il n'y a pas de problème, car alors il est dans son milieu naturel. Et le Créateur, qui sait ce qu'il fait, a ajouté les enzymes pour la métabolisation sans effet secondaire. Et ils sont tellement malins, ils appellent cela fructose. Et les gens pensent, oh, ça doit être bon parce que ils font le rapport avec fruits, fructose, oh oui, fruits, c'est bon. On mélange des quantités de ces produits avec les aliments courants de grande consommation, toutes les pâtisseries, les biscuiteries modernes et bon marché. Il y a cet ingrédient dedans qui fait grossir et qui rend malade après un certain temps. Les dernières années, malgré le progrès énorme de la science et de la médecine, car on ne peut pas nier cela, on doit être honnête, on ne peut pas nier que la science a fait des progrès énormes, la médecine. Même à notre époque, on constate les progrès dans le domaine médical, mais malgré ça, le cancer frappe encore des milliers de personnes chaque année. Les morts subites dues aux attaques de cœur, des artères bouchées, les maladies cardiaques, les maladies nerveuses, les articulations, l'arthrose. Combien de gens ne souffrent pas à cause de ça? Alors que si on supprime certains éléments de son alimentation, ça guérit, on n'a plus ces problèmes, ou on ne les a pas si on ne consomme pas ces produits qui rendent malade. Le diabète, les différents types, les AVC augmentent tous très rapidement. Ce sont des maladies modernes, et cela surtout dans les pays riches, mais pas seulement, car quand les habitants des pays pauvres mangent les mêmes mauvais aliments que ceux en Occident, quand ils commencent à vivre, manger et boire de la même manière, ils attrapent aussi les mêmes maladies et meurent aussi comme des mouches. Pourquoi veut-on suivre ces mauvais exemples? Les gens ont plus de vacances, plus de temps libre, moins d'heures de travail, plus de détente, plus de confort, de plus belles maisons avec plus de confort, plus de voitures, plus de facilité. Mais malgré tout cela, ça va de mal en pis. On construit de plus en plus d'hôpitaux qui se remplissent très rapidement. Les microbes, les virus existent et nous ne pouvons pas mettre notre planète dans une bouteille et la pasteuriser. Impossible. Les virus, l'un après l'autre, de plus en plus.
Et quand l'un est vaincu, il y en a d'autres qui apparaissent et sèment la panique. Le grand docteur Jean Nussbaum, qui a vécu à la fin du XIXe siècle et une grande partie du XXe siècle. D'ailleurs, moi-même, je l'ai connu quand j'étais jeune. Enfin, connu, j'ai entendu parler de lui, je savais qu'il existait, je connaissais ses livres. Jean Nussbaum, aussi un Suisse, il a dit « La maladie n'est pas une fatalité mystérieuse, c'est l'homme même qui prépare la maladie. Il l'aide dans son développement et quand elle menace son existence, il entame la guerre contre elle, très souvent trop tard pour la vaincre. » Et puis, il a dit encore « Étudiez les lois naturelles de la santé, soumettez-vous à ces lois et elles vont vous garder en bonne santé. » Un certain Italien, dont je n'ai jamais entendu parler, Luigi Cornaro, qu'on appelle aussi Alvise Corner, mais en italien, c'est Luigi Cornaro. D'ailleurs, je doutais même sur l'existence de cette personne. Alors, j'ai fait des recherches avec Google, j'ai googlé son nom et je l'ai trouvé. Donc, il a bien existé. J'ai lu rapidement un peu de sa vie. C'était un philosophe italien, un peu particulier, qui est né à Padoue. Padoue, je pense que c'est près de Venise, quelque part par là. Il est né en 1484. Et il est mort en... Bon, disons, il y a quelques doutes au sujet de sa date de naissance. On dit, certains disent 1484, d'autres disent 1467 ou 64. Bon, mais on sait qu'il est mort en 1566. Donc, il a vécu quand même très longtemps à une époque où la longévité était vraiment très courte, mais voyons pourquoi il a vécu plus longtemps que les autres. Il était originaire d'une famille vénitienne, célèbre, donc d'une famille riche, autour de Venise ou à Venise. En son temps, il s'adonna à toutes sortes de plaisirs et surtout à la bonne, entre guillemets, table. Il aimait la bonne table, c'est-à-dire il aimait manger et boire tout ce qui était mauvais pour la santé, les vins, les alcools, les viandes, les graisses, etc., etc. Mais son état, sa faible constitution n'a pas pu résister à cette, entre guillemets, bonne table. Quand il avait 35 ans, il est tombé très malade. Alors, il est allé voir différents médecins et ils lui ont donné même pas 2 ans à vivre s'il continuait à vivre de la même façon. Donc, ils lui ont dit, si tu gardes le même style de vie, dans moins de 2 ans, tu ne seras plus de cette terre, tu vas mourir. Mais ce monsieur Luigi Cornaro, il n'était pas bête. Bon, il a fait par ignorance, mais quand on lui a dit la réalité, et bien qu'il aime la vie, il a abandonné cette, entre guillemets, bonne table. Et il a renoncé à tous ces, entre guillemets, bons vins et autres liqueurs. Et il a commencé à vivre d'une manière tout à fait naturelle, complètement naturelle.
d'une manière très sobre. Donc il a arrêté la consommation de tout ce qui pouvait nuire à sa santé. Et en peu de temps, Luigi Cornaro, il est guéri. Il a connu une guérison merveilleuse. Après une année, il était tout à fait rétabli et il se sentait beaucoup mieux qu'avant. À un âge où tout le monde arrête de travailler, en 1558, quand il avait 85 ans environ, il a encore écrit un livre. Il a écrit plusieurs livres, mais il a écrit un livre sur sa vie modérée dans lequel il loue les bienfaits d'une vie sobre. Et avec sa faible constitution, il est devenu presque centenaire à une époque où la longévité était rare. Nous savons par expérience que pendant la guerre, et quand je dis pendant la guerre, je parle de la Deuxième Guerre mondiale, donc de 1940 à peu près jusqu'à 1945, donc juste avant ma naissance. Donc pendant la guerre, quand l'homme n'avait pas autant à manger, parce que pendant les guerres, la vie n'est pas comme en temps de paix, mais les gens avaient moins à manger. Ils mangeaient ce que la terre produisait. Les usines ne fonctionnaient pas comme il faut pour faire une nourriture, une alimentation dénaturée. Donc ils mangeaient les choses qui venaient de la terre directement, qui sont les meilleures. Donc je disais, pendant cette guerre, il y avait beaucoup moins de malades qu'à notre époque moderne d'abondance et de bombance, où on trouve tout dans les magasins, mais dont la qualité n'est pas bonne. Ce n'était pas à cause des mauvais aliments que les gens consommaient en ce moment-là, mais c'était à cause du peu. Ils mangeaient peu. Il y a beaucoup de gens qui meurent, qui tombent malades parce qu'ils mangent trop. Ils mangent trop et trop mal, et trop de mauvaises choses. Mais pendant la guerre, ce n'était pas le cas. Ils n'avaient pas beaucoup à manger, et ce qu'ils mangeaient était de bonne qualité. Il n'y avait pas de table abondante pendant la guerre, à cette époque-là. Les gens étaient obligés de vivre sobrement, et la santé des gens était meilleure. Dans la vallée de Hunza, quelque part dans le nord du Pakistan. J'ai habité au Pakistan pendant quelque temps, je n'ai pas pu y aller, mais j'aurais voulu y aller. Mais le Pakistan est énorme, très grand, très long. Ça va de l'océan jusque dans les montagnes de l'Himalaya. Alors, quelque part dans cette région, il y a la vallée de Hunza, à quelques kilomètres de la frontière chinoise. Eh bien, là vit un peuple dans une vallée étroite, isolée, et ces gens sont en très bonne santé. La science médicale a déjà fait beaucoup d'études sur ce peuple pour savoir quel est le secret de leur longévité. Non seulement ils vivent longtemps, mais ils vivent longtemps et en bonne santé. Ces gens sont connus pour leur force physique et leur longue vie. La plupart des gens y vivent en bonne santé jusqu'à 90 ou 100 ans, et quelques-uns même jusqu'à 120 ans. Ils n'ont pas peur de faire un voyage à pied de 50 km. Comment est-ce possible? Les scientifiques l'ont examiné et ils ont vu que c'est grâce à leur alimentation. Ils mangent peu ou pas de viande, et jamais de la viande de porc, bien sûr, car ce sont des musulmans, donc jamais d'alcool non plus. Ils consomment un peu de lait de chèvre, mais pas beaucoup,
Ils n'ont pas de poulet, donc ils mangent peu d'œufs aussi. Leur menu principal est composé de fruits, de légumes, de crudités, de céréales, céréales complètes, de noix, de légumineuses, c'est-à-dire des haricots, des lentilles, toutes sortes de haricots, et tout ce que la terre produit. Et ils mangent beaucoup de crudités. Ils n'utilisent que rarement ou jamais du sucre, un peu de thé ou de café, mais c'est tout. Ils connaissent pas les pâtisseries, les tartes, les gâteaux, les pralines, les chocolats, les bonbons, les biscuits et les autres sucreries qu'on voit de plus en plus dans certains pays et qu'on donne aux enfants qui tombent malades après à cause de ces sucres, de ces acides, de ces colorants qu'ils avalent, qu'ils mettent dans leur estomac. Leur travail quotidien est en plein air et cela les aide aussi. Donc nous voyons que le style de vie de l'homme est d'une importance capitale. Ils atteignent un âge étant en bonne santé. Oui, vous allez peut-être dire, écoute, est-ce que vous voulez que je m'isole aussi quelque part, loin de la civilisation, dans une vallée, éloignée de tout? Non, pas nécessaire. En Californie du Sud, en Amérique, Californie, le sud de la Californie, près de la ville de Los Angeles, autour de la ville qui s'appelle Loma Linda, il y a des gens qu'on appelle des adventistes du septième jour qui atteignent aussi une longévité et qui restent en bonne santé parce qu'ils suivent un style de vie exemplaire et sain. Et ils sont dans la ville. Beaucoup de journalistes, même la BBC, cette radio-télévision anglaise qui n'est pas du tout religieuse, ils ont fait des reportages sur eux. Ils vivent en bonne santé. Ils ne consomment pas d'alcool, pas de viande, pas de tabac, pas de café, des produits laitiers, pas de sucre. Ils mangent beaucoup de crudités, de légumes, de fruits, des graines, des haricots, des légumineuses. Ils boivent de l'eau, des tisanes, des jus de fruits, mais de vrais jus de fruits. Pas les eaux colorées avec des produits chimiques qu'on vend et sur lesquels on met une étiquette avec une pomme ou une fraise qui dit jus de fruits. Ils prennent du repos et en plus ils travaillent et ils ont confiance en Dieu. Voyons un peu comment tout au début, quand Dieu a créé le monde, parce que c'est Dieu qui a créé le monde, qui a créé les hommes. Qu'est-ce qu'il a prescrit? Parce qu'il a prescrit le régime alimentaire pour l'homme qu'il avait créé. Qu'est-ce qu'il a prescrit comme nourriture? Est-ce que c'était des brochettes, des beefsteaks, de la charcuterie, de la graisse, de la pâtisserie? Dieu avait créé les hommes, donc c'est lui qui devait savoir le mieux ce qui est bon pour le corps de ses créatures. Un ingénieur qui invente, qui conçoit un nouveau moteur, une nouvelle voiture, est le mieux qualifié pour dire quelle huile il faut mettre dans le moteur et quel carburant il faut utiliser. Et si on suit le conseil de l'ingénieur, alors le véhicule va durer longtemps sans tomber en panne. Mais si on utilise une autre huile, n'importe quelle huile, alors ne pensez pas que cela va durer, que votre voiture va durer longtemps. Quel est le régime alimentaire que Dieu a prescrit pour les hommes? On le trouve dans la Bible, dans Genèse 1, versets 29 et 30. Genèse 1, 29 et 30. Et Dieu dit, « Voici, je vous donne toute herbe portant semence à la surface de toute la terre, et tout arbre
qui porte un fruit d'arbre ayant semence. Ce sera pour votre

Nourriture. Nous voyons ici qu'en grande partie, Dieu a donné des céréales et les fruits des arbres comme alimentation. C'était la nourriture des premiers hommes. Il n'est pas question ici de viande, de lait, de fromage, de poisson, seulement des graines, des noix, des légumineuses, des haricots, des fruits. Il n'a pas donné une machette à Adam et à Ève et dit, allez, attrapez la vache et puis fais des barbecues. Non, il a dit des graines, des noix, des légumineuses, des haricots, des fruits. Et nous savons qu'il y a de nombreuses sortes de graines, de nombreuses sortes de légumineuses, de haricots. On ne les connaît pas tous, mais il y en a beaucoup. Il y a les seigles, le blé, l'avoine, malheureusement, ils ont dénaturé le blé. Avant, le blé, c'était la vie, c'était un médicament. Aujourd'hui, ce n'est plus le cas. Hein, c'est pour ça que dans la Bible, on parle du pain de vie, le pain de vie. Avant, ces transformations dans les laboratoires, le blé donnait la vie. Maintenant, ce n'est plus le cas. L'avoine, mais il y a encore des douzaines d'autres. Il y a le mil, le millet, ouburo, le sorgho, le lin, le sésame, l'épeautre, etc. Il y en a plein. Il y a tellement de fruits, on ne les connaît pas tous. Dieu a donné cela aux hommes comme nourriture. Avant la chute de l'homme, donc avant le péché, on ne parle pas de légumes au début de la création. C'est après la chute, dans Genèse 3, verset 18, que Dieu a ajouté aussi les légumes, tout ce qui pousse dans la terre comme nourriture. Genèse 3, 18, il te produira des épines et des chardons, et tu mangeras l'herbe des champs. Ça ne veut pas dire qu'il faut manger de l'herbe comme les vaches, bien sûr que non. Ici, l'herbe, on veut dire tout ce qui pousse dans la terre, tout ce qui est cultivé dans le sol. Et dans le verset 24, on dit, et il chassa l'homme, et il mit à l'orient du jardin d'Éden les chérubins et la flamme de l'épée tournoyante pour garder le chemin de l'arbre de vie. Donc on trouve deux choses ici. Quand l'homme avait péché, Dieu a ajouté les légumes. Pourquoi? Eh bien, au verset 24, nous remarquons que quelque chose a été enlevé de l'homme, les fruits de l'arbre de vie. Au paradis, dans le jardin d'Éden, se trouvait l'arbre de vie, c'est-à-dire c'était des fruits qui gardaient, pour ainsi dire, l'homme en vie. C'était quelque chose de particulier, pas comme des fruits ordinaires. Les fruits de l'arbre de vie leur accordaient une vie particulière. Mais comme cela leur était enlevé, Dieu vit que l'homme n'avait pas assez avec seulement des fruits et des graines et des céréales. Il fallait ajouter quelque chose pour son corps. C'est pour cette raison qu'il a donné aussi des légumes. Et il y a des légumes qu'on mange cuit et puis des légumes qu'on mange cru et d'autres qu'on peut manger cuit ou cru. Donc ne les mangez pas toujours et tout le temps cuit, mais préparez-les aussi crus comme les carottes, les choux et puis d'autres choses. Parce qu'il y a plus de vitamines quand on les mange crus. Peut-être pour les sels minéraux qu'on les a ajoutés, parce qu'ils contiennent beaucoup de vitamines ou des oligo-éléments, des protéines, de calcium et plein d'autres choses que les légumes contiennent. Les pommes de terre, c'est délicieux. Les patates douces, le manioc et toutes les autres choses qu'on cultive, les ignames, puis les bananes vertes, jaune, petite, grande, grosse, longue,
plantain, etc., dont l'homme a besoin pour vivre une vie totale et une vie en bonne santé. Donc, quand l'homme avait péché, le meilleur régime alimentaire pour l'homme était, je répète, les céréales complètes, les fruits, les légumes cuits ou crus, les noix, les légumineuses comme les lentilles, hein, c'est ce que les Pakistanais, les Indiens, surtout, mangent. Il y en a de toutes les couleurs, de toutes les formes. Les haricots, la même chose, délicieux, plein de protéines. Ça va des blancs jusqu'au noir et toutes les couleurs entre le blanc et le noir, brun, foncé, clair, tacheté, etc. Donc des aliments à base de plantes, et cela inclut bien sûr aussi des ignames, les pommes de terre, donc manioc, patates douces et d'autres racines. Toute l'organisation du corps humain prouve que l'homme n'a pas été créé pour consommer de la viande. Quand on examine les animaux carnivores, nous constatons qu'ils ont des dents adaptées à la consommation de viande. Regardez le chien, le chat, le lion. Ils ont de longues dents aiguës adaptées pour déchirer et couper la viande, des incisives, des canines, comme un chien et un chat, etc. Mais un animal qui ne mange pas de viande, comme le lapin, comme le cheval, ils n'ont pas de canines. Les vaches, les chèvres n'en ont pas. L'homme a aussi des dents, mais pas de canines comme les carnassiers, comme les animaux qui mangent la viande. Notre dentition montre déjà que nous ne sommes pas nés pour manger de la viande. Quand nous examinons les intestins, on constate que les boyaux d'un animal carnivore, c'est-à-dire qui mange la viande, sont courts, parce que la viande doit d'abord traverser un processus de pourrissement dans les boyaux, et quand la viande y reste longtemps, il y a une quantité de germes, de microbes qu'il produit. C'est pourquoi qu'un carnivore a des intestins courts, et une créature qui n'en mange pas, donc qui ne mange pas de viande, a de très longs intestins. La vache et le cheval ont de longs intestins, ainsi que l'homme. Toute la composition de l'homme montre qu'il a été créé pour manger des aliments à base de plantes, donc végétariens ou végétaliens. On peut aussi regarder l'instinct de l'homme et celui d'un carnivore, tel que le chat ou le lion. Quand un chat voit une souris, il se précipite dessus pour le dévorer, parce qu'il mange de la viande. Est-ce que les personnes ressentent le même instinct pour se précipiter sur un cochon ou une vache pour y enfoncer leurs dents? Pas du tout. Mais quand nous voyons un beau fruit mûr dans un arbre, quand nous voyons une belle mangue ou une pomme ou une belle tomate originale, une grappe de raisin ou une pêche, un ananas, un bel avocat, alors on doit se dominer pour ne pas y mettre les dents. Et l'eau nous vient dans la bouche, car c'est notre alimentation. Il y a des gens qui disent, tout cela est très bien, on n'est pas des carnivores, c'est bon pour quelqu'un qui ne doit pas faire du travail physique dur toute la journée. Mais quand on doit travailler dur, on a quand même besoin, hein, comme les maçons, les aides-maçons, les gens qui travaillent la terre, qui transportent des choses. On dit, hein, la sagesse populaire dit qu'on a quand même besoin de bons morceaux de viande chaque jour. Qui ferait plus de travail qu'un cheval, ou un éléphant, ou un bœuf, ou un âne? Dans les pays où il y a des ânes, comme au Pakistan, où j'ai habité, les ânes, ils font un travail énorme. Les bœufs qui tirent des charrettes, des chars, des fardeaux, qui labourent la terre.
Dans certains pays où il y a des éléphants, comme en Inde et d'autres pays là en Asie du Sud-Est, les éléphants qui transportent des troncs d'arbres qui pèsent énormément. Et le cheval, oui, je viens de pays où les chevaux, à l'époque, quand j'étais petit, aujourd'hui, ils sont remplacés par des tracteurs et des machines. Mais à cette époque, c'était les chevaux. Ils tiraient les charrettes chargées avec les récoltes et ils travaillaient dur du matin au soir. Alors, combien de viande est-ce qu'ils mangent, ces animaux qui ne sont pas nourris avec de la viande? Ce sont des animaux qui travaillent très dur. Et combien de viande est-ce qu'on leur donne par jour? Combien de poulets est-ce qu'ils avalent par jour? Aucun. Rien du tout. Ils vivent une vie très simple. Ils mangent des plantes, ils mangent des feuilles, des herbes, du foin, des graines, des carottes, des betteraves, des navets, etc. Certains vont dire, mais on ne va quand même pas manger de l'avoine. Ben oui, monsieur, si. Moi, je mange plusieurs fois par semaine de l'avoine, d'une céréale, les flocons d'avoine. C'est très bon, c'est délicieux pour faire une bouillie, porridge, plusieurs fois par semaine. Il y a encore tellement de nourriture à base de plantes. Il y en a des tonnes. La bouillie de sorgho ou bourreau, mélangée avec la farine de maïs, de soja, c'est ce qu'il y a de mieux pour les enfants. Pas le pain blanc. Le pain blanc ne nourrit pas. Ça ne nourrit pas. C'est mauvais pour le diabète. Mais la bouillie de sorgho, quand j'étais directeur d'école au Rwanda, le matin, les élèves, ils buvaient leur tasse de sorgho ou mélange avec d'autres, avec ou bourreau ou du maïs, donc mélange. Mais ils tenaient le coup jusqu'à 1 heure, 2 heures de l'après-midi, toute la matinée, sur les bancs d'école, se concentrer. Mais ils avaient assez parce que ça nourrissait. Bien sûr, c'est des céréales complètes, pas des céréales dont on a enlevé les éléments nutritifs comme pour le blé. Mais je dois pourtant vous dire que la Bible ne nous interdit pas de consommer de la viande. Dieu montre tout simplement quelle est une alimentation saine et idéale pour l'homme. Alors, vous pouvez suivre ces recommandations ou vous pouvez les fouler aux pieds, vous pouvez les ignorer, ça c'est votre problème. Mais il faut aussi en supporter les conséquences. J'ai connu une dame qui, pendant sa vie, leur mari gagnait bien sa vie. Alors, il y a beaucoup de gens qui disent, ah, l'eau, je n'aime pas. Je n'aime pas pendant des années et des années. Elle n'a pas bu d'eau. Et pourtant, l'eau, c'est la boisson idéale pour l'homme. L'eau propre, bien sûr. Et puis elle est tombée malade, on a dû l'opérer dans un hôpital cher à ses reins. Je n'ai plus de nouvelles de cette dame, je ne sais pas si elle s'en est sortie, mais personne ne vous oblige, vous pouvez boire vos Fanta, vos bières, vos soi-disant jus sucrés à longueur de journée. Mais le corps a besoin d'eau chaque jour, à peu près 1,5 litre. Et quand il fait beau, ceux qui font du travail très dur, peut-être 2 litres, parce que l'homme est composé en grande partie d'eau. Le cerveau a besoin d'eau, les reins, le foie, partout, on a besoin d'eau. Le sang a besoin d'eau, sinon il devient trop épais.
et puis on a des problèmes. On ne peut pas remplacer l'eau par... peut-être que ceux qui, tous les soirs, ils vont au bar et ils vident 2, 3, 4 bouteilles de bière. Non, ça ne remplace pas l'eau. N'oubliez pas que ça va dans le sang. Et puis, vous remplissez vos veines avec de l'alcool. N'oubliez pas que l'alcool, ça passe dans le cerveau aussi. Le sang doit irriguer le cerveau. Alors, comment est-ce que vous nourrissez votre cerveau? Avec de l'alcool, avec des sucres? Alors, ne vous étonnez pas de la qualité de vie. Donc, quand l'homme avait péché, avant le déluge, la viande était interdite. Mais nous voyons qu'après le déluge, il y a un petit changement. Dieu tolère la consommation de viande, mais il n'oblige pas d'en manger. Il le permet, mais il y a des conditions. Pourquoi est-ce que après le déluge, il a permis de manger de la viande? Eh bien, parce qu'il n'avait rien, il y avait eu le déluge. Donc, tout le système, il n'y avait pas de légumes, il n'y avait pas de fruits, rien, tout a dû recommencer à pousser. Donc, en attendant, pour faire le lien, il a promis de manger de la viande, mais pas n'importe quelle viande. Il a montré ce qui est le mieux pour l'homme, car il veut que l'homme soit en bonne santé. Il a fait l'homme, nous sommes ses créatures. Donc, il ne nous a pas fait pour nous détruire. Il nous a fait pour que nous soyons en bonne santé et pour que nous glorifions son nom, son caractère, par la nourriture qu'on mange, notre santé. Et quelles sont les conditions pour les viandes? Eh bien, on les trouve dans la Bible aussi, dans Lévitique 11, versets 1 et 2, où il y en a, ceux qui connaissent un peu la Bible, ils vont dire, « Ouh là là, mais ça c'est l'Ancien Testament, ça c'est pas pour nous, ça c'était pour les Juifs. » Est-ce que Dieu a seulement créé les Juifs? Est-ce que nous ne sommes pas, nous, les païens, les non-juifs, est-ce que nous ne sommes pas aussi ces créatures? Est-ce qu'il voulait seulement que les Juifs soient en bonne santé? Dieu n'est pas un raciste, Dieu ne fait pas exception de personne. Nous aussi, on a besoin d'être en bonne santé. D'ailleurs, déjà à l'époque de Noé, au moment du déluge, il n'y avait aucun Juif. Et puis, on parlait déjà des animaux purs et des animaux impurs. Nous aussi, nous devons avoir un style de vie exemplaire, renoncer à ce qui est mauvais. Nous devrions aussi pouvoir dire, « Moi, je suis le chef et mon corps est le serviteur et mon corps fera ce que je veux. » Ma volonté entre en action, c'est une grande importance. Tellement de gens seraient en bonne santé et heureux s'ils pouvaient se débarrasser des idées erronées, des fausses idées concernant la mauvaise alimentation. Mais les gens tiennent à leur alimentation malsaine et tiennent à leur, entre guillemets, bonne table, leur bon plat, leur bon vin, entre guillemets. Ils mangent et ils boivent jusqu'à ce qu'ils tombent malades, jusqu'à ce qu'ils en meurent. Et pas seulement eux, mais il y en a d'autres dans la maison qui suivent leur exemple, leurs enfants qui les imitent et qui s'affaiblissent par une mauvaise alimentation et de mauvaises boissons qu'ils font entrer dans leur corps. Que Dieu nous aide à faire ce qu'il nous demande de faire. Quand Dieu nous donne notre menu, quand il nous indique quels aliments nous devons manger et ce qu'on ne devrait pas manger ou boire, il ne le fait pas parce que c'est un Dieu dur et sévère, mais parce qu'il nous aime. C'est par amour qu'il le fait,
parce qu'il ne veut pas qu'on soit malade, il veut qu'on soit en bonne santé, il veut qu'on soit heureux et qu'on reste en bonne santé et qu'on vive longtemps sur cette terre. Suivons la parole de Dieu dans tous les domaines pour être en bonne santé aussi, pour être heureux et joyeux, pas seulement maintenant, mais à jamais. Amen, et que Dieu vous bénisse. Et pardonne-moi si j'ai dit des choses que vous n'aimez pas entendre, mais je devais les dire, et c'est à vous, vous avez le choix. Vous avez le choix. Donc, c'est vous qui décidez, moi je le dis seulement. Merci beaucoup, nous allons prier avant de nous séparer. Seigneur notre Dieu, nous te remercions pour ta parole et pour ces conseils que tu nous donnes. Seigneur, nous avons appris beaucoup de choses aujourd'hui. Tout est biblique, tout vient de ta parole. Et nous savons que si nous ne suivons pas les conseils que tu nous donnes, un jour ou l'autre, on en payera le prix. L'apôtre Paul a dit, le salaire du péché, c'est la mort. Mais le don gratuit en Jésus-Christ, c'est la vie éternelle. Seigneur, tu as dit, si vous m'aimez, gardez mes commandements. Seigneur, nous t'aimons, nous voulons garder tes commandements, nous voulons te suivre jusqu'à la fin. Aide-nous, fortifie-nous, au nom de Jésus, nous t'en prions. Amen.

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